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1: Bonjour à toutes et à tous, il est 7h, c'est De Warlin pour le 7 à 8, la matinale de Droogies Radio. On commence en douceur avec un petit classique, The Addicts, Calling Calling.

Calling, calling all the world. On enchaîne avec un groupe de Portland, les succulents Criminal Damage, qui nous proposent leur morceau On Goes the Fight. Et on continuera avec Ultra Razia, Transport au cerveau. Et allez, un troisième tube tant qu'à faire, Rix Hexagone. T'es bien dans le 7 à 8, la matinale de Droogies Radio, il est 7h05.

7h13 sur Louise Radio, juste après Rix, on a continué avec Teenage Hearts, les Nantais et leur morceau You're a Jerk. Tiens, ça me fait penser à quelqu'un. On continue encore avec un petit bloc de 4 chansons, car j'ai encore envie d'un petit KO. Je vous propose donc Oi Polloi et leur morceau Skinhead, puis on partira aux Amériques avec Noise et leur morceau Living for Today, puis direction Vancouver avec Bishop's Green et leur titre Spectre, puis on reviendra après Lion's Law et leur tube ultra fédérateur Fidèle. C'est toujours la matinale de Droogies Radio, c'est toujours de Warlin, avec vous encore pour 3 quarts d'heure, va falloir vous y faire. Oi! Oh yeah.

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RAS sur les ondes de Droogies Radio. Un classique peut-on cacher un autre? La preuve, Kidnap, Charlie va tuer, il est 7h28, oi.

Allez, on passe la frontière franco-italienne pour aller écouter un piccolo morceau de Bomber 80, Molo Tutto. Puis je vous propose d'écouter Patriot et leur morceau Will Always Be Around. Il est 7h33.

Allez, deux reprises maintenant. Je vous propose d'écouter la reprise de Criminal Damage, les Anglais ce coup-ci, avec The Chisel qui reprennent Criminal Crew. Puis ce sera les Tournaisiens de Full Contact, Pure Hate, leur reprise de Poison Ivy. Rudy's Radio, il est 7h40.

On continue avec Perkele, rock'n'roll rebelle, qui sera suivi des excellents Chubby and the Gang et leur tube Speed Kills. Puis ce sera au tour des Normands de Block H, groupe trop méconnu à mon goût, et leur titre très Camera Silence, Horizon. Il nous reste un quart d'heure avant de laisser la place à la matinale reggae, Droogies Radio, les 7h44.

Allez, ce coup-ci, c'est vraiment le dernier morceau. Scalpo, les Italiens, avec leur morceau Generazione Veleno, la génération poison. Voilà, vous êtes prévenus, faudra pas venir pleurer. À demain, 7h, pour une nouvelle matinale. C'était De Warlin. Oi.

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1: Regarde ce taré. Ce taré, ce qu'il chante, ça ressemble quand même assez à de la musique.
2: Salut les Droogs, c'est De Warlin avec vous pour un petit 20 minutes. 20 minutes pendant lesquelles je vais vous proposer 5 morceaux sortis en novembre 2022. Le groupe qui suit a débarqué dans la scène en 2017 en sortant coup sur coup 2 EP, 2 splits et 1 LP en 3 ans. Plus de news depuis 2019, faut dire qu'on y retrouve des mecs assez actifs dans la scène canadienne. Des gars de Emergency, de The Choice Few, de Thanksless Graft, Alternate Action, entre autres. No Heart, le groupe de Victoria en Colombie-Britannique, est de retour avec un nouvel album 10 titres de Hoy Sonclair, qui sort en 12 pouces le 28 novembre 2022 sur le label Insurgence, label basé à Toronto. Pas facile de choisir dans l'eau tellement j'ai kiffé écouter cet album. Allez, je vais vous passer Nervous Reaction. C'est disponible en Europe via Rebellion Records. Roogies Radio, la radio qui a pas de cœur. Enfin, pas tout le temps. No Heart. Oi. Oh yeah.

Nervous Reaction, c'était No Heart sur Droogies Radio. Les Lion City Skins are back avec un album sur Insurgence, encore. 10 morceaux qui restent fidèles aux racines de la Oi de l'Asie du Sud-Est. Lyriquement et musicalement, la prestation est sans faille. Après avoir subi quelques changements de line-up, on se retrouve avec ce qui ressemble ici à la formation la plus solide à ce jour. Des hymnes pour la rue, sans compromis pour tout le monde entier. Oi. C'est ce qu'on peut lire dans ce descriptif que j'ai chopé au label Insurgence. Je vous propose le morceau qui ouvre cet album, Keep the Faith qu'il s'appelle. Oi, the boys.

On garde la foi sur Droogies Radio. C'était The Boys de Singapour. De Singapour à Caen, il n'y a qu'un pas. J'ai de la chance d'avoir entre les mains la cassette équipée sub 5 du groupe normand The Daltons. La chance car cette cassette était destinée uniquement à être vendue au week-end d'acier à Montreuil qui s'est déroulé les 11 et 12 novembre 2022 aux Chinois. Ils avaient fait un peu le même coup lors de leur précédent passage à Paris avec un 7 pouces uniquement vendu pour l'occasion. Donc cette cassette est une autoprod, on le voit au label Sunday Stripper qui est leur propre label. Dessus 6 titres, seulement sur la face A, la face B est restée vierge. 5 compos, une reprise. Celle de Seul, le morceau des Seigneurs, un autre groupe de Caen qui a évolué dans les 80s. Cette reprise est augmentée d'un chant supplémentaire, celui de Tino des Janitors, qui s'est prêté au jeu de featuring, tout comme Joss de Gonna Get Yours, qu'on peut entendre sur le morceau équipé sub 5. L'artwork de cette cassette est signé Raph de Juvénile Délinquant. Je vous propose le morceau que je préfère de cette cassette, pour mon Caen. Oi. Oh oui.

Pour mon camp, c'était The Daltons sur Droogies Radio. On file maintenant en Bretagne avec Enclume. Enclume, c'est un nouveau groupe oïrénais. Sont bien compacts et rentrent dedans avec des textes énervés. On y retrouve entre autres Jérôme de Culture Pub et de l'Oursinq, et ça s'entend. Ils débarquent direct avec un album 14 titres, Battre le Fer. La version CD comprend 2 titres de plus. On y retrouve pas moins de 3 reprises, une de P38, une de La Souris Déglinguée et une de Snix, le groupe d'Amiens, hein, SKNX, pas celui de Lille. Les souscripteurs ont eu la chance de recevoir le 12 pouces 15 jours avant la sortie officielle, le 15 novembre. Je vous propose le morceau qui a attiré le plus mon attention à la première écoute. C'est toujours mon morceau préféré à l'heure actuelle. Requiem pour un tondu, c'est Enclume sur Droogies Radio.

Mais qu'est-ce que j'aime ce morceau, merci Enclume. C'était Requiem pour un tondu sur Droogies Radio, la voix de la Hoy. On file maintenant en Lorraine. En début d'année 2022, il y a le groupe de Nancy Rancœur qui a mis en ligne 5 titres qui se sont retrouvés quelques semaines plus tard sur un CD format CD promo cartonné qu'ils ont nommé Sur le fil du rasoir. On s'est tous dit que ce 5 titres c'était bien trop court, alors ils reviennent le 14 novembre avec un nouveau format, un 12 pouces. Un 12 pouces sur lequel on retrouvera ces 5 titres augmentés de 6 nouveaux titres. Ça nous fait 11 morceaux, nickel pour sortir un album. Chouette artwork d'Isebro et pochette sérigraphiée par Circle Print. Premier vinyle donc pour ce très bon groupe nancéen, qui en plus d'être bon sur Scud, l'est aussi sur scène. J'ai pu les voir par 2 fois cette année, et une 3e fois n'aurait pas été de trop. Ah oui, j'ai oublié de préciser que Rancœur c'est un trio. Le même trio qui formait Street of Rage il y a quelques années. Pour celles et ceux qui veulent creuser un petit peu plus, il y a une interview dans le La Faute à qui numéro 24. En attendant de les revoir sur scène et en attendant ce lundi 14 novembre, date de la sortie du Scud, je vous propose le morceau Braquage. 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

C'est avec ce morceau au braquage de Rancœur que je vous dis à bientôt pour plus de nouveautés punk and oi. Restez à l'écoute des programmes du Droogies.org car la voix de la oi ne s'éteint pas sur Droogies Radio. C'était De Warlin. Tchuss.

Salut, c'est Wati et on se retrouve pour une nouvelle découverte avec un nouveau groupe de Paris qui s'appelle Turbin, un groupe dit de confinement. Turbin, c'est Nash à la batterie et Vincent au chant et à la guitare, donc on pourrait dire que c'est le side project Oi du groupe Plomb, le groupe post-punk de Paris. Vincent a également fait la guitare dans Marabouts sur la fin du groupe et donc il n'en est pas à ses débuts dans la Oi. On va écouter le titre qu'ils viennent de sortir, ça s'appelle Tu restes. C'est Turbin tout de suite sur Droogies Radio.

Et comme on est une radio francophone internationale, mon pote, on va accepter la demande de Holly de Montréal avec Criminal et le titre Ode to My Ski Mask. Attention, l'hiver s'en vient, les gars.

Vous savez quoi? J'en ai marre qu'on sorte à toutes les sauces. Ce groupe-là, il ressemble à Rix. Ce groupe-ci, il ressemble à Rix. C'est pas parce que t'as un beat à la discharge et que tu fais oi oi que ça ressemble à Rix. Comme mon pote Anton de Russie m'a envoyé ce nouveau groupe qui vient de Vladimir en me disant que c'était la meilleure réponse que les Russes puissent donner à Rix, là, je dois dire que j'ai pas mal accroché. Alors, on va écouter ce titre-là. Le groupe, c'est Bourreval. Et le titre, c'est Mi Prishni Istemnoti. Ce qui veut dire « Nous venons de l'obscurité ».

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On va maintenant écouter le choix de Valérie de Bruxelles, qui a choisi Coupe-Gorge, le Coupe-Gorge de Genève, à ne pas confondre avec celui de Brest, le morceau « Dégage de là ».

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0: 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Bonjour.
1: Salut, c'est Wattie. On se retrouve pour une nouvelle découverte avec un groupe qui nous vient de Finlande. Ce groupe-là, c'est Hats and Caps. Ils avaient sorti un 45 tours au début de l'année 2020, mais qui était passé sous nos radars et qui apparemment était sold out très rapidement. Hats and Caps ont eu la bonne idée de nous écrire parce qu'ils cherchent un label pour sortir leur album. 12 chansons, franchement, une super, super bonne découverte. On va écouter tout de suite un titre qui s'appelle Pay the Price. Ça va vous donner un petit aperçu de ce que peuvent envoyer les Finlandais. C'est Hats and Caps avec Pay the Price, tout de suite en exclusivité sur Droogies Radio.

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0: Salut à tous.
1: Bonjour à tous et à tous. Comment ça va, Ben?
0: Eh ben moi ça va. Qu'est-ce que t'as fait le week-end dernier, Carotte?
1: Oh ben écoute, je me suis remis de l'apéro oeil de la semaine d'avant là. Fou, quelle aventure!
0: Bah ouais, fallait bien une semaine pour s'en remettre. Du coup, on n'a rien foutu hein, le week-end dernier.
1: Non.
0: Ça va bien comme ça. Hein. Ça faisait du bien, on vous a fait une petite rediff. Comme ça, vous avez pu remettre les pendules à l'heure sur la oeil italienne, j'imagine. J'ai pas écouté la rediff. Du coup, je sais pas ce qui a passé. Mais je crois que c'était l'émission, peut-être la première émission de la saison 1 sur Nabat.
1: Eh ben, ça tombe bien parce qu'on va rester Sud-Loire là encore aujourd'hui. Là.
0: Tu veux sous-entendre que tu comparerais le Portugal avec l'Italie?
1: C'est en dessous de Nantes, quoi.
0: Je vais en parler à ma mère. Eh ben, restons Sud-Loire parce que aujourd'hui, de quel label est-ce qu'on va parler? On reprend la série sur les labels, vous l'aurez bien compris. Donc, de quel label on va parler, Carotte?
1: Eh ben, on va parler de Bigorne. Hein. Finalement, ça nous a donné peut-être un peu l'idée vu que, ben, au dernier apéro, on avait évoqué vite fait cette envie de faire une émission sur Bigorna, et on l'a fait aujourd'hui pour vous. Sors ton Porto, Tabacalao, et puis on t'emmène déjà à Lisbonne.
0: Que vous avez peut-être jamais entendu parler de ce label à part dans l'église au milieu du village spécial apéro. Donc, on va vous raconter comment on est tombé sur ce label.
1: Donc, cette histoire commence avec un paquet reçu à la maison.
0: À la boîte postale, même plus précisément.
1: Ah oui, tout à fait, oui.
0: C'est le dénommé Sandro, qui fait le label, qui m'envoie deux exemplaires de sa première prod, Gumeux. Il m'avait déjà contacté par mail avant. Et pour me prévenir qu'il allait m'envoyer ça parce qu'il aimait beaucoup notre label. Et du coup, voilà, il trouvait qu'il ne savait pas vraiment pourquoi, mais c'était bien de nous les envoyer.
1: Bah, en vrai, c'est toujours hyper sympa de voir ce que font d'autres labels et puis qu'on t'envoie comme ça.
0: Bah ouais, donc ça faisait super plaisir, surtout que c'était des groupes qu'on ne connaissait pas. Enfin là, c'était un groupe qu'on ne connaissait pas. Et puis, quand on a ouvert les colis, on s'est rendu compte qu'il y avait une présentation complètement folle, des trucs qu'on n'avait jamais vus sur des disques avant, quel que soit le style.
1: Complètement.
0: Le type nous précise aussi que c'est des mini-pressages à 100 exemplaires chacun. Il m'avait précisé aussi qu'il les vendait assez cher, genre 11 ou 12 euros. Et moi, je me dis, bon, bah, c'est un type qui fait un petit peu, qui essaye de faire de la spéculation. À ce moment-là, il y avait plusieurs mini-labels. Il y en avait pas mal en Allemagne qui sortaient des mini-pressages comme ça, vendus très cher. Moi, je n'étais pas trop d'accord avec cette démarche. En fait, la démarche de sortir des prods en très petits pressages vendus très cher qui ensuite vont se retrouver à être des collecteurs. En fait, ça fait vraiment la spéculation. Achetez-moi mes 10 tout de suite parce qu'ensuite ils seront encore plus chers dans 2 ans.
1: Bah ouais, on n'est pas là pour spéculer, là on ne met pas des parmesans au coffre-fort.
0: Ouais. Donc nous, on avait un peu compris cette démarche comme ça. Après, on avait apprécié et salué quand même le geste qui était incroyable parce que par rapport aux autres labels de mini-pressage, on vous en parlera après, on va essayer de vous décrire à quoi ressemblent les disques, ce qui est toujours intéressant. À faire à la radio, je pense, mais pas évident. On espère qu'on arrivera à vous faire comprendre qu'est-ce que ça peut être que ces objets.
1: Essayez de parler un petit peu de l'histoire du label, mais il faut savoir qu'à cette époque-là, on n'avait pas du tout un peu tous les éléments de réponse pour comprendre vraiment ce que c'était Bigorna, parce que c'est vrai que sur Internet, il n'était pas très visible.
0: Oui, on a correspondu par mail avec San, on a continué à s'envoyer des disques, à s'échanger des disques, à acheter un petit peu tous les disques qui sortaient, parce que malgré tout, c'était quand même des objets assez uniques, et moi, ça m'attirait pas mal, même s'il y avait cette suspicion, un petit peu de spéculation. Et on a fini par rencontrer San et ses compères, Eratus, qui va jouer dans beaucoup des groupes qui sont sortis par Bigorna. On a fini par les rencontrer il y a quelques années. On est allé à Lisbonne à
1: oui.
0: la rencontre des camarades portugais.
1: D'ailleurs, je remercie Wati de m'avoir mis en contact avec Ratus. Enfin, c'était,
0: oui, on vous racontera qu'il y a eu c'est une histoire d'échange dans un sens et dans l'autre.
1: Ouais, qui était super, franchement.
0: Et On s'est rendu compte, déjà, un des trucs qu'on s'est dit quand on a rencontré les camarades portugais, qu'on a passé 2-3 jours avec eux, c'est au bout de 2-3 jours, on s'est dit, mais comment c'est possible que depuis 20 ans, à Gravité, ils ont le même âge que nous à peu près, et depuis plus de 20 ans à Gravité dans cette scène, on ne se soit jamais croisé avant, quoi. C'était vraiment, ça nous paraissait vraiment étrange parce qu'on avait vraiment beaucoup, beaucoup de choses en commun, beaucoup de ressentis en commun et une démarche commune sur beaucoup de choses. Et on s'est rendu compte que la démarche du label, c'était pas du tout une démarche spéculative. Il était vraiment, San, dans une démarche d'artisanat, d'une certaine forme d'artisanat qu'on pourrait théoriser. Il y aurait beaucoup de choses à dire. Je vous renvoie pour ça au bouquin « Les besoins artificiels » de Ramsey Kecheyan et le chapitre notamment sur le communisme du luxe, sur les objets beaux qui doivent être accessibles à tous. Mais sans théoriser, il est dans une démarche où il veut faire des beaux objets uniques, où il fasse le maximum lui-même avec des artisans locaux qui ont un réel savoir-faire. Donc je ne pense pas qu'on puisse parler d'art parce qu'il n'est pas dans une démarche élitiste de l'art, mais je pense que par contre quand il me racontait qu'il tenait absolument quand il faisait de l'imprimerie à le faire en offset avec un ancien de son quartier qui a une petite imprimerie artisanale, qui travaille tout seul dans un petit atelier artisanal de son quartier et qui fait ça depuis 40 ans. Je pense que voilà, on comprend un petit peu dans quelle démarche il peut être. Et on va vous parler un petit peu de tout ça au fur et à mesure en découvrant un petit peu toute la discographie de ce label, qui n'est pas une grande discographie parce que jusqu'ici, il a sorti 9 prods en 9 ans.
1: 8
0: prods en 9 ans. Il avait failli
1: 10 ans.
0: En 10 ans. Mais voilà, qui vaut largement le coup de découvrir. Donc on va commencer par vous passer sa première prod et on revient tout de suite avec vous.
1: Et d'abord, j'aimerais retenir l'attention de l'inspecteur analogue pour ce premier morceau qui s'appelle Lisboa et je crois qu'il pourra aisément faire le lien.
0: Ah oui, je pense qu'il va sans problème faire le lien. Donc pas besoin d'indices supplémentaires. À vous, docteur analogue.

0: Beau siffleur quand même, non?
1: Beau siffleur. Lisbonne est à moi, Lisbonne est à toi. Elle appartient à tous ceux qui la défendent avec les with such brave warriors. C'est sympa parce que justement, Sandro, il a pensé, il s'est bien douté que tout le monde ne parlait pas portugais. Et donc, je pense que c'est dans tous ses disques, il y a un petit livret avec les paroles traduites en anglais. Moi, je trouve ça trop sympa.
0: Donc, quand on ouvre ce disque, on trouve effectivement un petit livret avec les paroles traduites en anglais. On trouve la pochette, on enlève de la pochette plastique. On va avoir déjà la pochette qui, avec un très beau dessin. A priori, je pense que toutes les pochettes, l'illustration est faite par Sandro.
1: Ouais, c'est il fait tout, en tout cas l'artwork.
0: Ouais.
1: C'est un corbeau.
0: Ouais. On a un dessin, on a un papier un cartonné et texturé, un papier à texture, très très beau papier, qui va très bien avec le dessin. On a le nom Gumeux sur une police en relief, et on a surtout Lisboa, qui est gaufré en...
1: Argenté.
0: Argenté. Donc gaufré, c'est quand on a le titre en relief sur la pochette. Donc ça, c'est un procédé qui se fait manuellement, qui est assez pas évident à faire. Je pense que Sandro le fait lui-même, manuellement, avec une pince à gaufrer, d'après ce que j'ai compris. Ça, je ne suis pas complètement sûr, mais je pense. On ouvre cette pochette, on a un folder en deux parties plus un rabat. Donc ça fait une super présentation, avec encore un gaufrage Bigorna Records.
1: Sur tous les disques. Hein.
0: Sur tous les disques.
1: Il y a toujours une tranche.
0: Sur un rabat vertical.
1: Ouais.
0: On a le numéro dans un laurier, le numéro du disque sur 100 exemplaires. Là, on a le 58 sur 100 exemplaires.
1: Et justement, pour toujours avec cette histoire de 58, il y a une petite enveloppe avec... qui est très petite en fait.
0: Ouais, toute petite, toute mignonne.
1: Avec dedans une carte de visite avec.
0: Alors, l'enveloppe est imprimée avec Bigorna Records et l'adresse du label. Parce que moi j'aime bien avoir les adresses des labels. Je trouve ça vraiment extrêmement dommage que sur toutes les prods récentes, on trouve des labels qui ont comme contact uniquement une adresse internet. On ne sait pas si c'est un label américain, un label australien ou un label de Vendée. Donc ça, voilà, c'est appréciable. Et on a à l'intérieur de cette enveloppe, quand on ouvre l'enveloppe...
1: La carte de visite avec donc le logo du label qui est une sorte de marteau avec la lettre B inscrite dessus et une note de musique qui se fait...
0: Qui se fait taper dessus, ça fait de la belle musique.
1: Qui se fait taper dessus, il y a des petites éclairs, donc pareil, hein, avec numéro 58 de 200. Et au verso, toujours imprimé 58 avec une photo... je pense que c'est la bande de Lisboa masquée sur un échafaudage.
0: Ouais, une crew de skin, ils sont au moins une vingtaine, tous masqués sur un échafaudage.
1: Elle est bien classe la photo.
0: Elle est bien classe. Ensuite, c'est pas fini.
1: Et
0: on trouve la pochette intérieure qui contient le disque qui est imprimé avec le logo du label. On va toujours la retrouver sur toutes les prods du label. Du camouflage. C'est sur un papier aussi, un papier brun qui est assez joli. C'est pas une pochette à l'intérieur de base. On trouve un vinyle couleur transparent.
1: Transparent, oui.
0: Donc bon, bah, ça moi je suis pas un fan des vinyles couleur, mais je sais pas, tout le monde n'est pas obligé d'avoir les mêmes opinions que moi. Et on trouve enfin une photo originale du groupe devant l'océan. Et devant les portes, je ne sais pas ce que c'est que ces colonnes au milieu de l'océan. Ça doit être quelque chose qui rappelle aux Portugais
1: énormément Lisbonne,
0: hein. Voilà. Et donc, ils sont en train de regarder l'horizon, comme peuvent le faire des skins de Lisbonne. Et donc, on a cette photo originale et avec la dédicace des deux membres du groupe derrière. Donc, Ray et Sundo. Donc, tout ça dans un disque, plus l'insert spécial avec la traduction des paroles, on se dit, oh là là, hey. On comprend que le San ne puisse pas faire... Ah oui, on a encore un gaufrage derrière le titre. Les titres des chansons sont encore gaufrés et imprimés
1: en... Argenté.
0: Argenté.
1: Incroyable.
0: Donc vraiment, moi, j'ai jamais vu une présentation.
1: Et regarde avec
0: comme ça
1: cette même, cette, ce même océan, enfin d'où.
0: Ah oui, l'océan qui est dessiné là. Du
1: l'océan
0: coup.
1: Qui est dessiné derrière avec les deux colonnes. Et ben c'est les mêmes colonnes où on retrouve les deux membres du groupe qui sont photographiés de dos avec l'océan.
0: Ouais, on peut dire que vraiment, y a, au niveau de l'illustration, il y a un travail de fou aussi, pas seulement au niveau des papiers. Il y a vraiment un gros travail au niveau illustration et artwork. Donc voilà, tout ça fait qu'on comprend que le SAN ne peut pas faire des pressages à 1000 ou 1500 exemplaires parce que c'est lui qui fait tous les pliages, qui fait tout l'assemblage. Il fait ça tout seul chez lui. Et donc il nous disait, s'il devait faire des pressages à plus de 100 exemplaires, il y passerait sa vie et puis il bosse, il n'a pas que ça à faire. Il y a aussi une autre raison qui explique qu'il ne fasse pas de plus gros pressages. Enfin, il y a deux autres raisons. Déjà, il nous disait qu'il les faisait à perte, les disques. En fait, il les vend entre 11 et 12 euros, mais ça lui revient plus cher. Parce que c'est des tout petits pressages, comme je vous disais, avec des procédés comme de l'offset, des papiers rares. Et donc, il les fait à perte donc, sur ses économies. Donc, s'il faisait des plus gros pressages, il perdrait encore plus d'argent. Et une autre raison, il m'expliquait, San, que vraiment la distribution, c'est pas son truc. En fait, ça l'emmerde et même, il s'en occupe pas. Du coup, les disques, il les sort et puis il reste un peu chez lui. Il faut vraiment qu'on lui demande pour qu'il les vende. Et en fait, ce qu'il m'expliquait, c'est que lui, il y a toute la partie production. Quand on sort un disque, qu'on fait un label, on a toute une partie, c'est la production aussi bien au niveau de l'objet, de la pochette, que la production sonore, qui est souvent faite par le groupe dans nos scènes, dans la scène punk, mais qu'on suit quand même aussi au niveau du label, et puis ensuite toute la partie fabrication. Mais il y a aussi une partie, ensuite, c'est la partie promotion et distribution, c'est faire savoir que le disque est sorti, et distribuer ce disque derrière. Et donc lui, cette partie-là, ça ne l'intéresse pas, ça ne le fait pas marrer. Une fois qu'ils sont sortis, les disques, en fait, il est content. Ça lui suffirait de s'arrêter là. Donc c'est ce qui explique aussi qu'il ne fasse pas de gros pressages. On va avancer un petit peu. On va vous passer le deuxième disque du label.
1: Et je rajouterais même qu'en fait, il sort un disque par an, quoi. Donc déjà, il faut qu'il s'en remette à chaque fois. Il met un an à plier toutes les pochettes. Et puis attends, c'est du boulot, quoi.
0: C'est du boulot. C'est du boulot. Donc c'est quoi le deuxième disque que va nous sortir le SAN ?
1: Eh bien, toujours dans le même esprit, mais là, il a augmenté le pressage. Là. Donc là, on est sur le premier 45 de Fachao Posta. Donc 200 exemplaires. Hein. Quand même, là, il a augmenté le niveau.
0: Il faut, ouais, c'est vrai qu'on n'en a pas parlé, il y a tellement de choses à dire. Mais sur Gumeux, il y avait 100 exemplaires, mais il y avait deux pressages parce que l'autre pressage était sorti par le label de Ratus, Zero Work Record, aussi à 100 exemplaires. Donc en fait, il y a eu 200 exemplaires, mais sur deux pressages différents.
1: Merci pour la précision.
0: Donc sur Fachao Posta.
1: Fachao Posta, bah pareil, il y a toujours. Il doit y avoir Ratus qui joue dedans, non ?
0: Oui, ça, c'est le gros groupe de. Enfin, c'est le groupe principal de Ratus, à ma connaissance. Donc là, on a notre ami qui est comme un multi-instrumentiste qui déboule.
1: L'homme orchestre.
0: Donc, dans ce groupe, il va faire la basse. Et on a un groupe qui est un des groupes Oi portugais un peu connu parce que je pense que c'est un des groupes qui a fait des concerts parce que les autres groupes sont plutôt des groupes de studio d'après ce que j'en connais quoi. C'est pas forcément des groupes qui tournent. Alors que Fachao Posta, à ma connaissance, jouent de temps en temps. Donc ils ont sorti pas mal de disques et on va commencer pas découvrir ce 45 tours de 2011
1: qui s'appelle Contra a Mare

0: Contra a mare de Faccia Opposta.
1: Bien métal cette petite guitare là.
0: Un petit peu, ouais, carrément. Bon, écoute, ça parle essentiellement de la vie. Qui sait ce qu'il fait, il va pas changer. C'est sa vie et puis il va suivre cette voie-là, quoi.
1: Eh ben, s'il le dit, on a encore
0: une petite enveloppe. Enfin, un petit peu plus grande cette fois-ci.
1: Ouais, on a une plus grande enveloppe cette fois. On a pas mal, pareil, le folder avec les gaufrages. On a un petit peu moins de gaufrages. On a le gaufrage Bigorna qui reste, mais c'est vrai qu'il avait mis beaucoup, beaucoup de choses sur la première prod. Là, on a par contre une pochette couleur, avec une belle illustration encore. Ah, mais si, on a
0: et
1: encore
0: cette
1: le
0: fois-ci,
1: gaufrage,
0: avec du gaufrage, mais doré cette fois-ci.
1: Gaufrage doré sur le Faccia Opposta. On a encore une petite carte avec la photo du groupe. Et on a cette grande enveloppe qui contient...
0: Alors, les paroles en anglais et en deux exemplaires, deux couleurs différentes, un gris un peu plus métallisé, clair, et un gris un peu plus foncé. Voilà.
1: Moi, je me suis demandé, ouais, on s'est demandé pourquoi c'était en deux fois la même chose, quoi, les cartes. Et moi, ça ne m'étonnerait pas. Mon interprétation, c'est qu'il ait fait l'impression voilà, sur un papier, et puis il se dit « Oh, c'est peut-être pas l'idéal, peut-être ça aurait pu être mieux sur un autre papier. » Et du coup, il est refait l'impression sur un autre papier, et puis du coup, tant qu'il avait la première, il l'a mis quand même, et il s'est dit « Ouais, les gens vont choisir comme ça, hein, celle qu'ils préfèrent. » Donc voilà, c'est un petit peu pour vous raconter le style, le genre d'interrogation dans lequel il est.
0: Eh bien, on va lâcher un petit peu la mer pour la prochaine... production.
1: Et ouais.
0: Parce que là, nous avons un aigle.
1: Ah, un aigle façon un peu BD quand même, quoi.
0: Skin.
1: Ah oui,
0: avec des bretelles.
1: Ah bah oui, il a ses bretelles, il a ses docks au pied. Ouais, c'est.
0: Après le coq skin, bah l'aigle skin, quoi.
1: Ouais. Donc on va pouvoir s'écouter ça. Là, ça va être Assas. Da Viganza.
0: Viganza, exactement.
1: Et le titre ?
0: Os dados estão lançados. Alors, ça veut dire les dés sont lancés.

0: Et voilà ce Asa da Viganza, la troisième prod de Bigorna Record, sortie en 2012. Là, il tenait le rythme. Une petite strictitude, comme ça ne sait nous en promettre. Une prod par an. Ça, moi, j'aurais bien aimé qu'il se tienne à ça. Mais bon, il s'est quand même quasi tenu à ça, à faire une prod par an. Mais pas sur toute la durée du label, mais on lui pardonne vu la strictitude qui s'est imposée sur tout le reste. Donc notamment, bah là, sur cette troisième prod, on a pareil, la pochette à papier texturé avec rabat, le même genre de présentation que les deux premiers 45, donc assez incroyable. On commence même un petit peu à être un petit peu blasé, à se dire « Oh, bah, c'est encore la même présentation ». Et bam, qu'est-ce qu'il va nous faire 2013, une année après, il nous sort un album. Et hop, l'album de Faccia Opposta. Donc là, nouvel album, nouvelle présentation. Donc là, il nous sort bon un gros rabat de l'autre côté. Toujours le papier texturé. Il nous refait le coup. La pochette intérieure avec en camouflage et avec son logo de l'autre côté, mais à grande échelle. Format 33 tours. Avec une très belle photo dans un bel insert aussi. Donc là, on a vraiment droit, encore une fois, à une super présentation. Moins de petits détails, mais par contre, une présentation d'ensemble qui nous fait vraiment un très, très bel objet.
1: Ouais, et puis moi, j'aime beaucoup aussi, sur les autres disques, il y a des photos de monuments, et les photos, elles sont vraiment très, très belles. Il y a un cheval qui, avec des hommes qui tirent quelque chose, là, on ne voit pas très bien, là, mais voilà, souvent, il y avait ça aussi sur le 45 de Faccia Opposta, aussi, une autre photo de statue qui était super belle, moi, je trouve, quoi. Ça rend bien, hein, sur du papier comme ça, c'est terrible, quoi.
0: Oui, oui, il y a toujours un côté très, très épique. Là, ils ne nous font pas des cours d'histoire dans les paroles, parce que ce n'est pas non plus prétentieux, hein, c'est plutôt assez... consensuel, bon, on peut dire qu'ils n'ont rien inventé au niveau des textes, mais par contre, ouais, il y a toujours un côté un peu épique dans l'illustration et dans la musique aussi, musique, hein, bien sûr.
1: Complètement, oui.
0: Et c'est vrai qu'il y a toujours un lien entre toutes ces illustrations aussi, parce que tous les groupes sont de Lisbonne, tous les groupes sont portugais jusqu'ici. On va voir que oui. Ça va changer bientôt. Mais jusqu'ici, on est face à que des groupes portugais, principalement de Lisbonne.
1: Alors, cet album de Faccia Opposta s'appelle Landas Urbanas et nous avons choisi le morceau Historia do et 12, mais je ne sais pas comment on dit en portugais.
0: Bah, t'apprendras.

0: Et voilà, une petite musique pour finir ce titre de Faccia Opposta, Historia do... On sait toujours pas dire 12 en portugais.
1: 12.
0: Ouais. Allez, on enchaîne avec un groupe dont on vous a parlé à l'apéro. Vous avez sûrement retenu ce groupe parce que le titre était une tuerie intégrale. Le titre qu'on vous avait passé, c'est le groupe Pulas. Avec le titre qu'on vous avait passé, c'était Vela Guarda. Donc,
1: on va passer la phase B.
0: On va passer la phase B, bien sûr. On ne va pas vous repasser le même titre.
1: Même s'il était extra, hein.
0: Ouais, même s'il était extra, la phase B, un tout petit peu en dessous, mais elle est bien quand même. Et puis, on n'a pas d'instrument un petit peu hors du commun. Après les sifflements de Gumeux, là, on avait encore des instruments originaux. Mais ça va le faire quand même. Il faut qu'on vous parle un petit peu plus de ce groupe. C'est que Pulas, c'était un groupe hommage à la Oi française des années 80. Et donc, on peut voir que l'illustration, on a toujours une très belle pochette dans un beau papier texturé. Mais on voit que l'illustration est beaucoup plus, même si elle est très belle, ces deux mains qui rompent leur chaîne. C'est beaucoup plus basique, c'est du noir et blanc. La pochette de l'autre côté est aussi en police, machine à écrire. Donc voilà, c'est beaucoup plus esprit années 80 et je pense que ça faisait partie du concept. On voit que, d'après ce que je comprends avec mon portugais basique, l'artwork a été inspiré, donc je pense le dessin de la pochette, par... un dessin de Philippe Nicolas Skin Corps, qui est, si je ne m'abuse, le deuxième chanteur de Skin Corps, dont il y a une excellente interview sur le site anglais qui était paru l'année dernière.
1: Crazes Like Knife.
0: Ouais, à voir, à lire absolument.
1: Ben oui, parce que tu as le clin d'œil aussi, bon, l'insert...
0: On a l'insert qui est en noir et blanc, qui fait vraiment, même s'il est en offset sur un papier texturé, en fait, on dirait de loin que c'est un insert photocopié juste en noir et blanc, quoi. En fait, il est très très bien fait, mais c'est vraiment un clin d'œil aux inserts années 80, photocopiés noir et blanc avec une photo de pas très bonne qualité, quoi.
1: Et bien, bien, bien 80s aussi, avec petite veste en jean bleachée, une photo dans un escalier.
0: Ouais, dans un escalier, contre-plongé, le skin qui croise les bras. C'est bien 80s, ouais, on pourrait... Moi, j'aurais bien vu une petite référence à une photo de groupe de Wire Keys, là, qui me rappelle ça, dans les escaliers. Je ne sais plus sur quel disque c'était sorti, cette photo.
1: Bon, il y en a d'autres aussi, mais...
0: Il y en a d'autres.
1: Mais on n'en parlera pas, forcément. Mais non, puis il y a Rock'n'Oi, comme ça, quoi, avec le Pulas, avec cette police qui est quand même... comment la décrire, comme si les lettres sortaient du sol dans un faisceau lumineux.
0: Ouais, ça peut faire un petit peu mal aux yeux, ça, de ce côté-là.
1: Ouais.
0: Mais donc, c'est une franche réussite. On va vous en parler un petit peu après, qu'effectivement, ils sont passionnés de Oi française, toute cette équipe de Lisbonne. Donc ça, ce disque est un peu leur hommage à la Oi française des années 80. On va se passer, pour le coup, le titre Pulas du groupe Pulas.

0: Et voilà, Poulas, pour finir, du coup, c'est enregistré en 2014, sorti en 2015, officiellement, sauf que d'après moi, ce que j'avais compris dans les discussions avec San, c'est qu'il est sorti 2 ou 3 ans plus tard. Il est sorti plutôt en 2018 parce qu'il lui manquait les pochettes, enfin voilà. Il y a eu d'autres prods qui sont sortis entre-temps et celui-là est sorti beaucoup plus tard que sa date de sortie officielle. Les aléas des labels, surtout ceux qui font les choses de façon artisanale. Donc, on parlait que c'était un hommage à l'œil française des années 80. Eh bien, ils vont pousser le truc encore plus loin, nos amis portugais. C'est qu'ils vont inviter l'ami Wati à jouer sur un groupe formé spécialement pour l'occasion qui va s'appeler Atlante. Donc, c'est quoi le concept d'Atlante ?
1: Eh bien, ils ont fait un seul concert, si ma mémoire est bonne.
0: Bon, c'était pas un groupe de concert à la base,
1: ah bah,
0: c'était
1: un
0: groupe de studio.
1: Oui, et je crois qu'il y a, y a que Sand, Ratus et Wati.
0: Ouais, mais il n'y a que Ratus et Wati. Ensuite, ils avaient fait une petite formation là, pour faire un concert au Beach Beer & K.O. Une année, mais je pense que c'était voilà, juste un petit trip.
1: C'était pas au Bal des Vauriens ?
0: Ouais, peut-être au Bal des Vauriens aussi, ouais, donc ils ont dû faire deux concerts. Mais à la base, c'était un projet studio qui était un espèce d'hommage en français à aux civilisations perdues, à la mythologie portugaise, la mythologie des Atlantes. Voilà, il y avait toute une histoire de mythologie, de faire quelque chose, un projet un petit peu épique qui parle de mythologie, tout ça en français, parce que c'était encore plus épique en français. Et pour la petite histoire, nous, on a eu le droit d'avoir ce test pressing à 20 exemplaires sur un pressage encore différent, encore un trip, quoi, encore une histoire avec une pochette différente parce que... Ah oui, et
1: c'est que
0: avec
1: la pochette plastique...
0: Pochette plastique et sérigraphiée.
1: Sérigraphiée. Donc, juste la pochette qu'on met par-dessus le disque, quoi.
0: Ouais.
1: Qui est sérigraphiée.
0: Ouais, donc sur ce test pressing, on a la pochette plastique qui est sérigraphiée avec le titre Atlante, le test press et le guerrier Atlante avec sa lance et son bouclier qui s'élance. Donc c'est vraiment un très bel objet aussi. Nous on y a eu parce que San m'a appris à cette occasion que c'était grâce à nous que Wati avait découvert le label. Enfin, et ça m'a rappelé qu'effectivement Wati était venu à la maison il y a pas mal d'années. On venait de recevoir le 45 tours de Gumeux et du coup on avait trippé là-dessus quoi. Derrière moi, ce que je savais pas, c'est qu'il a contacté San et le label, que Wati a créé des liens avec San et avec Ratus, avec qui ils ont monté le groupe.
1: Eh bien, on est parti avec Guerrier Atlante.

0: C'est par la musique qu'a commencé l'indiscipline.
1: Et ouais, ce qu'on trouve en langage codé dans la pochette. Qui a un super insert dépliant en trois fois. Ça, c'est vraiment un bon concept. C'est un truc...
0: Le dessin fonctionne très bien comme ça.
1: Ouais. Des histoires de pliage où le dessin se retrouve sur le pliage. À voir. On va enchaîner un petit peu avec la huitième prod du label là, qui va être Falcata. On retourne sur des groupes portugais. Donc le groupe Falcata qui nous fait le titre Dark Times.

0: Bon, on était un peu en train de galérer à remettre le Atlante dans sa pochette plastique, mais c'est pas grave, ça nous empêche pas d'avoir profité de ce titre de Falcata, le premier groupe du label à ne pas chanter dans sa langue natale, puisqu'il chante en anglais. Donc,
1: Exactement.
0: pas mal du tout aussi, Falcata. On continue, enfin. On pourrait vous parler encore de la pochette. Il y a encore des petites variations. Une pochette intérieure qui est imprimée à l'intérieur de la pochette avec, quand on enlève le disque, on a un logo, un autre logo du label qui apparaît à l'intérieur, à l'emplacement du rond central. Donc ça, c'est un truc que j'avais jamais trop vu avant aussi. Mais je
1: Oui.
0: pense qu'il y a un moment où aussi il faudra que vous les voyez ces disques parce que vous allez encore découvrir plein plein de choses visuellement qui sont ultra bien vues.
1: Complètement. Puis, mais même, je crois que c'est à partir de Poulas où, en fait, est apparue une enclume comme logo. Il a un peu changé. Puis, on ne retrouve plus là, le fameux marteau qui pétait la note de musique. Mais maintenant, il a changé pour, on dirait. Une pince pour arracher des dents et un marteau.
0: Et voilà,
1: Eh ben voilà.
0: toujours dans la finesse. On va continuer avec un autre groupe français qui, lui, chante dans sa langue natale. Ça, je les verrais mal chanter en anglais, a priori. C'est Squelette, les Parisiens de Squelette.
1: Squelette, j'ai envie de dire que c'est peut-être à ce moment-là que les gens ont pris, enfin, ont su que ce label existait parce que ça a été un 45 qui a été épuisé extrêmement rapidement parce qu'il a été tiré à 123 exemplaires. Donc je pense qu'il n'y en a vraiment pas eu pour tout le monde. Et voilà.
0: Donc Squelette, ce sont des titres qui ont été enregistrés à la même époque que le 45 tours de Squelette qui est sorti sur Primator, sauf que Bigorna met un petit peu longtemps à sortir ses disques. Du coup, le 45 tours est sorti bien après le 45 tours de le 4 titres sur Primator. Du coup, le groupe était déjà bien avait fait sa petite répute. Il avait sorti une cassette avant aussi qui avait bien tourné. Donc c'est vrai que ce 45 tours s'est arraché. La présentation est encore assez incroyable, puisque là, on a un petit bonus.
1: Alors, mais moi je dis c'est le haut du panier. Alors déjà le disque, enfin la pochette elle est rouge, mais il y en a eu d'autres, il y a eu d'autres couleurs je crois. Ensuite, on retrouve, bah, comme on l'a dit précédemment, un cercueil ouvrant sur les paroles de squelette, avec un squelette avec des docks.
0: Je me demande si l'impression, ce serait pas une sérigraphie, en fait en doré comme ça. Je ne sais pas si c'est de
1: Argenté.
0: l'offset ou en argenté, si c'est de l'offset ou de la sérigraphie. Mais en tout cas, c'est vraiment magnifique. Tout est en argenté, imprimé en argenté sur papier rouge.
1: Moi, je trouve que la photo du groupe, elle rend super bien sur comme ça, sur cette sérigraphie argentée.
0: Ouais.
1: Chapeau bas, quoi. Là, je.
0: Donc chapeau bas pour ce 45 tours qui est sorti en 2020, qui va être du coup la dernière prod à date du label. On va vous passer un titre et ensuite on revient pour vous parler, pour prolonger un petit peu cette émission, parce qu'on ne va pas s'arrêter tout de suite. Le titre, c'est Passager.

0: Et voilà, l'heure du bilan avec Squelette. Pour ceux qui ont cédé à leurs addictions, pour ceux qui ont bâti leur maison. Bon ou mauvais choix, pas d'alternative parfois. Donc voilà, pas de jugement derrière tout ça, mais c'est bien vu de le présenter comme ça.
1: Carrément. En recollant un petit peu les morceaux là, de date d'enregistrement, je me demandais si ces morceaux-là ne viendraient pas plutôt de la session d'enregistrement d'où est sorti le morceau pour la compile Oil Album Volume 2. Et je me demande s'ils n'avaient pas profité de ce passage en studio pour enregistrer deux autres titres.
0: Oui, tout à fait, c'est plutôt ça. Donc je pense que j'ai dit des bêtises tout à l'heure. Hein. Mais vous irez demander aux membres du groupe plus de précisions, notamment le guitariste qui vous saura vous donner des informations un peu précises.
1: Je crois qu'il pourra même vous dire ce qu'il portait ce jour-là.
0: Voilà. On a fini avec la discographie de Bigorna pour aujourd'hui. J'espère que dans 10 ans, on pourra vous refaire une émission sur la suite de cette discographie. On vous encourage à découvrir tous ces disques et toute cette démarche de ce label. Mais on voulait aussi vous parler de ce qui se passe autour à Lisbonne, parce que tous les groupes ne sortent pas sur Bigorna. Il y a eu d'autres disques qui sont sortis, on en a déjà un petit peu parlé. Mais on va commencer par vous parler naturellement du label Combattez Brutal Record. Parce que ça, Combattez Brutal Record, ce n'est autre que Sandro, le fondateur de Bigorna, qui a monté ce label avec son ami et notre ami Ratus. Donc les deux compères ont monté un label ensemble et ont sorti plein de bonnes prods récemment. Donc, il y a toujours de belles présentations. Ce n'est pas le concept que peut avoir Bigorna de faire vraiment des objets uniques, mais c'est quand même des très belles prods avec des très bons groupes. Donc, on va vous passer tout de suite un titre de ce label. Le groupe qu'on vous avait passé aussi à l'Aperoï qui s'appelle Horda. On vous avait passé la face A et maintenant...
1: Ben, la face B. Mais j'aimerais juste dire aussi que c'est vrai qu'on voyait que Bigorna avait quand même une ligne graphique avec toujours les mêmes pochettes de disques. Et là, on retrouve aussi la même chose, la sous-pochette là, avec Combat et Brutal, et qu'on reverra, je pense, sur toutes ces prods. Donc,
0: oui.
1: Moi, je trouve que vraiment un label qui a une continuité graphique, c'est quand même super intéressant.
0: C'est très appréciable. Il n'y a pas que les sous-pochettes sur Combattez Brutal. On a les ronds centraux, gros ronds centraux, avec des présentations vraiment ultra 80s de ronds centraux qui sont très, très, très bien vus aussi. Donc, on vous passe la face B de Horda, Vida Conflictiva.

0: encore une bonne tuerie que cette phase B de Horda. La phase A était géniale, la phase B est une tuerie aussi.
1: Carrément.
0: Bon bah voilà, hein. On a plein d'autres prods à découvrir sur Combat et Brutal, mais c'est pas le thème, comme dirait l'autre. Donc,
1: oui, parce qu'il y a eu le Faction S aussi.
0: Il y a eu le Faction S, la démo qui a été rééditée. Il y a eu plein de choses, ouais, ils sont encore voilà, entre le Portugal et la France, comme d'hab. Parce qu'on va vous en parler un petit peu, c'est que le groupe suivant qu'on va vous faire découvrir, c'est une autoprod qui s'appelle Abatala. Abatala, c'est un groupe où on n'a aucune photo des membres du groupe, on ne sait pas qui joue, c'est un groupe un peu secret, qui est un groupe de supporters du Sporting Lisbonne, le club de foot préféré de nos amis du crew de Lisbonne. Et c'est un groupe révolutionnaire de gauche qui appelle à la grève générale. Donc, on ne peut pas en dévoiler plus parce que c'est totalement secret, mais on peut juste vous dire que le projet un petit peu de ce groupe, c'était de montrer qu'il n'y avait pas que des supporters de droite au Sporting, contrairement à ce que les médias et tout le monde voulaient faire croire un petit peu au grand public, et qu'il pouvait y avoir des supporters de gauche, des gens de gauche aussi qui supportaient le Sporting. On en profite pour vous parler aussi de cet aspect-là par rapport à tous les camarades de Lisbonne, c'est que nous, quand on a entendu parler les premières fois d'eux, on avait entendu parler plus ou moins qu'ils avaient un espèce de club où, c'est plus ou moins secret, donc on ne va pas en dévoiler beaucoup, mais ils se font plaisir en se faisant des petits pressages de disques un petit peu collector des années 80. Ils se font des pressages à l'unité avec des belles présentations, d'après ce que j'ai compris. Moi, je ne l'ai jamais vu. Donc voilà, c'est peut-être qu'une légende, mais en tout cas, on a entendu parler de ça, et c'est vrai que, ils sont fans aussi de groupes de rock français qui ne sont pas forcément très, très à gauche, et du coup, on avait un peu une image de un petit peu aristocratie, skinhead, et puis de gens qui tripaient un petit peu sur des groupes, quelle que soit leur tendance politique.
1: Et puis j'ai envie de dire, surtout, moi je trouve le côté collectionneur élitiste.
0: Ouais.
1: Moi qui m'agace, mais bon, après, c'est personnel, quoi. Mais...
0: Et du coup, ce qu'il faut dire, c'est que quand on les a rencontrés, on s'est rendu compte que toute la crew, c'était pas du tout ça, en fait. Ils sont vraiment, c'est tous des prolos, ils sont tous ouvriers. Ils sont tous de gauche.
1: Puis ils sont tous trop cool, quoi.
0: Ils ont une démarche un petit peu proche de ce qu'on peut avoir depuis longtemps. C'est-à-dire qu'ils peuvent avoir des engagements de gauche, mais qu'ils gardent, qu'ils mettent de côté par rapport à la contre-culture skin. Donc c'était l'occasion de signaler ça avant de passer ce titre de Abatala. À Guerra for Declarada, il faut dire aussi par rapport à ça qu'à Lisbonne, la situation est très compliquée parce que les nazis font la loi en centre-ville et que c'est pas du tout évident à gérer de faire des choses à visage découvert. Et qu'il y a des endroits où c'est plus compliqué que d'autres. À Guerra for Declarada.

0: Et voilà, Abatala, Agara foi declarada. Bon, là, on arrive réellement à la fin de cette émission. On va vous passer un dernier groupe, que j'ai découvert aussi par Sandro. C'est Sandro qui m'a, donc Sandro Bigorna, qui m'a mis de côté tous ses disques et que je remercie bien. Pour ça, parce qu'il ne s'est pas contenté de me garder tous les disques qui sortaient, il m'a aussi gardé tous les disques qu'il pensait qu'il pouvait m'intéresser, qui sortaient au Portugal, et notamment donc, ce groupe Nucleo Duro, qui est un groupe assez incroyable, qui ont sorti 5 45 tours depuis quelques années, et tous les 45 tours sont des tueries. C'est vraiment de la oeil lourde, vraiment excellente. Tous les disques sont sortis en autoprod sur Forza Bruta Discos, donc je pense que c'est leur, enfin j'en ai déduit que c'était leur propre label, mais après j'ai pas plus d'infos que ça là-dessus. Intégrale, je pense qu'une compile de tous les 45 tours est sortie récemment sur Combatté Brutal Records en 33 tours, donc ça je ne saurais que trop vous la conseiller, mais en tout cas voilà, si vous avez l'occasion de mettre la main sur certains des 45 tours, c'est tous des tueries. Et nous, on va vous laisser pour finir cette émission avec le titre
1: Sporting Hooligans.
0: Donc, on reste un petit peu dans le thème avec le morceau précédent, Sporting Hooligans de Nucleo Duro. À bientôt!
1: À bientôt, peut-être à la semaine prochaine, on ne sait pas, ce sera en mode de vacances.
0: Ah
1: de
0: ouais.
1: Noël. Peut-être que, justement, peut-être que ça pourrait être l'occasion de concocter une émission spéciale avec un des invités, je ne sais pas.
0: Eh bien, en tout cas, c'est à espérer. On espère à dimanche prochain. Kenavo.
1: Allez, portez-vous bien.

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0: Bon, eh ben ça c'est fait. S'ils s'en sortent de celle-là, je jure de plus jamais me raser la tête, tiens. Plus jamais me raser la tête.
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Oh, les drogues, c'est la rayure. Pour cette 19e édition de Subculture, l'émission, c'est le mois de septembre. Pour beaucoup, vous avez repris le taf, working class oblige. Pour ma part, j'ai passé l'été à l'usine. Donc à partir de ce week-end, ça va être à mon tour d'aller se dorer la pilule au soleil. Cela dit, j'ai pas chômé pour ce début de mois de septembre. Je vous ai concocté une petite émission avant de partir. Et donc voilà, on va garder la même politique que d'habitude. Justement, ici, pas de politique, pas de blabla inutile. On passe du vinyle. Et c'est bien ça, Subculture l'émission, c'est une émission où tous les morceaux sont diffusés exclusivement sur le support vinyle. Voilà, avec le petit matos rudimentaire fait à la maison. Ce qui justifie parfois le son un peu pérave. Et quelques problèmes de l'arsen, de bruit de fond. Mais ça fait tout son charme. Et donc, sans plus tarder, je vais vous envoyer une première sélection de disques vinyle. C'est parti.

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0: 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Je sais pas, je vais vivre moi, c'est tout.

sur cette toute première sélection, les Droogs. On l'a commencé avec les Lillois de Colomba Tristé, avec le morceau En Feu, sorti sur un EP récemment sorti, il y a quelques mois en tout cas, chez UVPR, Une Vie pour Rien Vinyle. On a ensuite enchaîné avec une petite association Paris-Stockholm, c'est le groupe Cantagrel avec le morceau À l'aube, sorti sur un EP qui, visiblement, ce titre Cantagrel, c'était sorti chez Primator Crew. Et on a fini cette sélection avec les Basques de Nafarroa 1512 avec le morceau Irotzaren Mexa, sorti sur le EP éponyme, ça m'arrange au vu de ma prononciation basque, et c'était sorti chez Toug & Enoug et Fire & Flamme Music. Voilà les Droogs, je vous envoie la prochaine sélection, c'est parti.

Sur cette seconde sélection, les Droogs, on l'a commencé avec un groupe de Bostons, The Stunts, avec le morceau Vehicle Spin Out, sorti sur le EP Skins. Voilà, c'était sorti chez Contra Records. On a ensuite enchaîné avec un groupe de Baltimore, The Idle Gossip, avec le morceau All I Wanna Do, sorti sur un split EP avec deux fils cut. C'était sorti chez Contra et Oil de Boot Records. Et on a fini cette sélection avec les Écossais de Hateful avec le morceau Piss Off, sorti sur le EP Stars and Stencil. Voilà, c'était sorti chez Dirty Punk Records. Et donc voilà les Droogs, ça va se durcir un petit peu. C'est le moment de vous passer un petit peu de hardcore dans vos petits corps. Et donc c'est parti pour cette prochaine sélection.

Voilà les drogues pour cette sélection bien hardcore. On l'a commencé avec un groupe basque qui s'appelle Leges Campo avec le morceau Altad Nagia. Voilà, c'était sorti sur le maxi EP S Dadila Gorotoa Eten. Voilà, sorti chez Touganenouk et Semen Trio. On a ensuite enchaîné avec un groupe de Valenciennes. Là, on est parti dans le crust limite grindcore. Voilà, c'était le groupe Inside Murder avec le morceau In the Dead, sorti sur une compile que j'ai en LP qui s'appelle FC Power Violence. C'était sorti chez Out of Sync, Necro, Don't Trust the Hype, Crypt of Gore, Minga, L'Honor Cult, etc., etc. Et on a fini cette sélection avec un groupe de Barcelone qui s'appelle

Bloc. Voilà, il y avait une petite intro en il y avait une petite intro en plus et le morceau c'était Fuerte y Firme, sorti sur un EP qui visiblement s'intitule Bloc. C'était sorti chez Bicor Disc, Conviction, Refuse et Cement Trio. Voilà les Droogs, on va repartir sur une sélection un peu plus traditionnelle. Je vous laisse sur la prochaine, c'est parti.

voilà les Droogs. Cette sélection, on l'a commencé avec un groupe de Sunderland en Angleterre, Zone Fighting Seven, avec le morceau They Don't Care. C'était sorti sur le maxi EP démo, on va le dire aussi en anglais, 82, voilà, je dirais démo 82, bordel. Et donc c'était sorti chez Subotai Records et Chrome Records. On a ensuite enchaîné avec les Suisses de Revanche avec le morceau Dans la gueule. C'était sorti sur le EP À jamais chez Primator Crew. Et on a fini cette sélection avec nos Lyonnais Les Partisans avec le morceau Assez Assez. C'était sorti sur le EP Radicalement Compatible, sorti chez Rusty Knife Records. Voilà les Droogs. Il va être le moment de vous passer la dernière sélection avant de vous dire au revoir de vous laisser sur un petit supplément. Voilà, je vous envoie cette toute dernière sélection qui va être un petit peu plus roots. Voilà, c'est le moment où on calme un peu les ardeurs. Et donc voilà, ça va skanker un petit peu. C'est parti.

Voilà les drugs pour cette toute dernière sélection aux vibes bien jamaïcaines. Voilà, on l'a commencé avec le groupe Versatiles avec le morceau Children Get Ready. C'était sorti sur une compile que j'ai qui, voilà, qui c'est un LP qui s'intitule Skinhead Hit the Town 1968-1969. Voilà, c'était sorti chez Kingston Sound Records. On a ensuite enchaîné avec Monsieur Derek Morgan avec le morceau Fat Man. C'était sorti sur un LP, une compile également, qui s'intitulait Rootball Scorchers. Voilà, c'était sorti chez Kingston Sound Records également. Et on a fini cette sélection avec les Twinkle Brothers, avec le morceau The Best Is Yet To Come. Voilà, c'était sorti sur un LP, une compile que j'ai une fois de plus. C'est des très bonnes compiles. Celle-ci, c'est Sudhead Reggae Classic 1971-1975. C'était sorti chez Kingston Sound Records une fois de plus. Voilà les drugs, ça va être le moment de se quitter. Je vais vous laisser sur deux morceaux de soul, de Northern Soul. Voilà, je vais vous laisser sur Fred Lowery avec le morceau Can't Get Enough of My Baby Loving et Mabel King avec le morceau Go Back Home. Voilà, c'est des morceaux qui sont issus par elle de compil que j'ai en LP qui s'intitule R&B Meets Northern Soul. Et donc, volume 2 et volume 4. Voilà les drugs. Il ne me reste plus qu'à vous souhaiter une bonne rentrée. Portez-vous bien. Et surtout, restez à l'écoute de la Drugies Radio. Oi!

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1: Salut à toutes, salut à tous, bienvenue dans Sunday Stripper, aujourd'hui présenté avec le camarade Béret. Comment ça va ?
2: Bien, mieux que le temps.
1: Waouh ! Comme un dimanche ! Alors, Michel Sardou avait écrit « Femme, je vous aime ». Pour les Real Kids, c'était plutôt « All Kinds of Girls ».

0: Surrender à l'instant, The Cigarettes, toujours sur cette anthologie Détour Records.
1: The Gents, c'est le titre Faker, morceau tiré d'un 45 de 1981.
0: Commencez avec les Real Kids, ils étaient en concert jeudi dernier à Caen, au Portobello, hein, leur retour. Et nous, on a remis les pendules à zéro, le tout premier single sur Sponge Records, donc All Kinds of Girls de 1977.
1: Et on poursuit avec Small Arrows.

0: Candy Rocks, c'était The Limit, un groupe officiant au début des années 80 à la Nouvelle-Orléans. Et ça a été repressé donc il n'y a pas très longtemps, il y a quelques années, mais déjà écoulé par Cheap Rewards Records, ceux qui avaient fait notamment The Reactions aussi.
1: Avant The Curse, 45 de 1978, c'est la B-side de Shushan Boy, et c'était le tueur d'abeilles, Killer Bees.
0: La meilleure face du 45 tours. Avant, on s'écoutait The Small Hours, et le morceau The Kid, ça c'est un 45 sorti en 1980 en Grande-Bretagne. Et on continue avec
1: un petit Headliners, nouvel extrait du deuxième album.

0: No More Rock and Roll, à l'instant Tractor, sur cette bonne vieille compile Street sur Biggest Banquet.
1: Avant, c'était les Allemands de The Abbott Blanks. On poursuit avec le LP et c'était le morceau Your Pretty Face Is

0: Going Down.
1: Commencer avec Self Love Affair, le deuxième album de The Headliners, les Nantais, Can't Get Low.
0: Et on poursuit avec les Suédois, Dimpo and the Dance.

0: On arrête les blagues de mauvais goût. C'était okay. Coco Cobra and the Killers. En fait, je crois qu'on a déjà passé ce morceau. C'était Fuck You. Bon, bon, il y a eu une petite bourde dans la programmation. C'est pas grave, c'est extrait du LP sorti en 2005, Want You.
1: Avant, les Royal Edex, c'est le tout dernier extrait de leur deuxième album, I, et donc le morceau Electric Shock.
0: Et on avait attaqué avec les Suédois Dimpo and the Dance, toujours sur le LP du même nom, et on a tiré le titre Straight Jacket. Et on continue avec...
1: Avec Rancune, toute nouvelle sortie du label Juvenile Delinquent. Les Nantais, on avait écouté un titre en allemand, et en fait, le deuxième titre, la B-side, ce sera en français. Putain de problème, apparemment, ce seraient des compatriotes émigrés à Berlin.

0: Crazy as those dreams can be, nouvel extrait du premier album de Litovsk.
1: Entre deux, un petit classique, c'était The Partisans et le morceau Blind Ambition.
0: Commencer avec rancune, donc la B-side, putain de problème sur Juvenile Delinquent.
1: Et on poursuit avec The Heartbeats.

0: I Don't Give a Damn, c'était Great British. C'est un 45 tours sorti en 1979.
1: 1979 également, le groupe Zorro, donc troisième extrait de ce 45 tours, et c'était Starfight.
0: Et on avait amorcé avec un morceau de 1981, cette fois-ci c'était The Heartbeats. Et le titre Go, et on poursuit avec
1: les Pennycox, troisième extrait également de leur tout dernier 45 tours.

0: Ces derniers mois, il parlait beaucoup de politique, ça c'est sûr. Il a passé trop de temps en prison, à mon avis. À force de fréquenter des skinheads, ça lui a retourné le cerveau.
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1: Direction Genève pour découvrir un nouveau groupe qui vient de sortir son album en 2023. Ce groupe-là, c'est The Damn Givers. On a beau y retrouver quelques membres de Faute de Frappe, cette fois, rien à voir. C'est du punk hardcore à l'américaine, avec un chant en anglais, une grosse basse, une batterie bien présente et des mélodies de guitare qui rentrent grave. Alors il faut savoir que l'album qui vient de sortir est autoproduit, il a été enregistré par les membres du groupe, tout a été fait en DIY, mais vous pouvez le retrouver sur leur Bandcamp et vous pouvez aussi aller checker le clip qu'ils ont sorti sur YouTube pour le titre No Booze No More. Et nous on va écouter le titre qui clôture l'album de The Damn Givers, c'est Join the Army, tout de suite sur Droogies Radio.

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On part maintenant satisfaire l'ami Manu de Lille qui a voulu, lui, vous offrir un morceau de Hartskin, le plus comico-comique des groupes Oi anglais. Every day, every weekend, c'est son choix, je le comprends. Hartskin sur Droogies Radio. Merci Manu.

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Salut les drugs, c'est de Warlin. Nouvelle émission Kaskamotza krestak eta patxarana sur Drugiz Radio, la voix de la rue. Comme son nom l'indique, émission consacrée à la scène punkanoï basque. Parlé par près de 900 000 personnes, le basque est la seule langue pré-indo-européenne encore vivante en Europe occidentale, et les linguistes ne parviennent toujours pas à retracer les origines. Après avoir failli disparaître, la langue connaît un renouveau spectaculaire porté par les jeunes générations à travers l'éducation et la vie quotidienne. Au Pays Basque, la langue ne sert pas seulement à communiquer, elle incarne la culture, l'histoire et l'identité. Pour ce deuxième épisode, encore une petite sélection que je vous ai concoctée afin de vous familiariser un peu avec cette scène qui est souvent estampillée « oi », mais qui sonne pas forcément « oi » comme nous on peut le percevoir en France. On commence donc cette deuxième émission avec Oreaga Siete Siete Ocho d'Hernani en Guipuscoa avec leur morceau Utlimque Roditur, extrait du disque qui porte le même nom et qui est sorti en 2018 sur Mendeku Discac, le label originaire de Valencia mais qui a déménagé au Pays Basque, en Guipuscoa, à Aya, et qui est mené par Edouard. Salut à lui au passage. Donc premier groupe pour aujourd'hui, Oreaga Siete Siete Ocho, Zaspi Zaspi Zorzi, et leur tube Utrimque Roditur. Ça veut dire ronger des deux côtés. C'est une locution latine utilisée en géopolitique historique pour imager la vulnérabilité d'un territoire concerné. Vous croiserez assez facilement la phrase This is not France nor Spain, this is the Basque country sur les murs des codes basques. Oi.

On quitte la région de Guipuscoa pour la Navarre, avec un groupe qui se partage entre Pampelune, Anzoain et Chantrea. Le groupe s'appelle Sofocaos et nous a pondu un tube sur son album Ereali Tatetarean, Beste Orpegia, en 2022. Eromenarekin Dansan, ça veut dire danser avec la folie, et c'est tout de suite sur Drugiz Radio, la voix de la Oi.

On continue dans le très bon avec Soustra Ibériaque de Pamplune. Vous ne trouverez pas grand-chose acheté dans la discographie de ce groupe, voire même rien du tout. J'ai donc pioché au hasard un morceau et c'est tombé sur Zoué Kaleak, Voru. C'est extrait de leur album Betico, sorti en avril 2026 sur le label basque Toth Ain't Enough. Si vous kiffez le chant, je vous invite à y aller écouter Nafarroa 1512, deuxième version. C'est le même chanteur, Gaïska. 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

C'était les très bons Soustra Ibériaque sur Droogies Radio. On reste dans la tuerie avec un groupe qui chante généralement en castillan. Mais forcément, en Euskara, ça prend une toute autre dimension. Le groupe nous vient de Pampelune lui aussi et s'appelle The Guilty Brigade. Le morceau Zure Paradisuko Deabruak, les démons de votre paradis. 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N'hésitez pas à la télécharger. Tout de suite, The Guilty Brigade, Zure Paradisuko Deabruak. Ça date de 2019. Oi.

On quitte la Navarre pour la Lava avec Abemus Papam. Rien à voir avec les Nantais, hein. Ils viennent d'Amurrio. J'ai avec moi le morceau Amar Urte Kaleak Adzinzen. Il signifie 10 ans à faire trembler les rues. Et qui célèbrent leur 10e anniversaire de présence active dans la scène. Edorta, Yeltsu, Yoseba, Asier et John, c'est à vous. Oi.

Moins vénère, plus mélodique et avec du sax maintenant. Golotoa, Goloto. N. Ça nous vient d'Ochandio en Bukay. J'ai extrait leur morceau Banae Zinak, Les Inséparables, de leur premier album Hano, sorti en 2023. Oi!

d'une chanson de bistrot maintenant avec le groupe Ayama qui se partage entre Hermoa et Malabia, deux villages de la campagne biscayenne. Alors forcément, les rats de campagne, ça les connaît. Alcohol, Itzasotan, ça veut dire dans des mers d'alcool, ça date de 2026. 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

Bilbao maintenant avec deux groupes pas oi, pas vraiment punk, du post quelque chose. Premièrement, on va écouter Orsini avec leur morceau Ilzen et Rebotean dans le rebond des mots qui date de 2026, dispo sur les labels français Crapoulet Records entre autres. Puis ce sera Catharsis.

On va maintenant écouter un morceau de Cold Revenge. Il nous vient de Bardulia, spité dans différentes villes comme Ascotia, Arrasate, Anzuola ou encore Bergara, en Guipuscoa donc. Ils ont sorti en 2011 leur unique album qui s'appelle De lo malo lo peor, et duquel j'ai extrait le seul morceau chanté en euskara, Lagunak.

Je vais vous lire maintenant un communiqué du groupe Yakovlev 42. En février 2024, deux membres du groupe Yakovlev 42 ont reçu une convocation. Quelques jours plus tard, le reste des membres et ex-membres ont également reçu cette même lettre. À l'heure actuelle, 6 personnes ayant fait partie ou faisant toujours partie de ce groupe musical font l'objet d'une enquête pour des soupçons d'incitation au discours de haine envers quiconque ne partagerait pas notre version idéologique. Selon le rapport rédigé par la Guardia Civil, la gendarmerie nationale espagnole, de Guipuscoa, il nous est reproché d'avoir écrit des paroles profondément offensantes et intolérantes, d'avoir adopté certains comportements lors de nos concerts, ainsi que d'avoir fait l'apologie continue de la violence. Par conséquent, le 6 mai, les 6 personnes visées par l'enquête devront se présenter devant le tribunal d'instruction de San Sebastián, Donostia, pour y être entendues dans le cadre d'une procédure portant sur des faits constitutifs, d'après les rapports, d'un délit de haine. Si cette enquête débouche sur une inculpation formelle, chaque membre risque une peine allant de 1 à 4 ans de prison. Une fois de plus, et cette fois-ci en première personne, nous sommes témoins d'une attaque directe contre la liberté d'expression et la liberté culturelle dont devraient pouvoir jouir tous les citoyens, tous les artistes. Le groupe a dénoncé une atteinte à la liberté d'expression, sortant dans la foulée un album intitulé Adir Aspen Askatasuna, Liberté d'expression en 2024. La justice espagnole a prononcé l'archivage définitif de la cause, fermant ainsi les poursuites engagées contre les musiciens. Voilà, vous savez où vous foutez les pieds pour le morceau qui suit. On écoute Criaturas de Otra Generación, extrait de l'album Liberté d'expression. C'est chanté en castillan pour que le plus grand nombre comprenne les paroles. Oi.

Deux groupes de Bergara maintenant. Tout d'abord No Limits avec leur morceau Etorkizenuko Islada, reflet de l'avenir, qui date de 2025, puis Brigade Loco avec leur hymne Aurera Doha, aller de l'avant, issu de leur premier album Ekinsendute Itza, sorti en 2018. Droogies Radio, droogies.org, Droogies l'appli, t'es toujours en compagnie de Warlin dans l'émission Casca Mozak, Prestak et Tapacharana.

On s'approche à grands pas de la fin de cette émission spéciale Pays Basque. On file au nord, au Pays Basque français, avec deux groupes de Bayonne. Le groupe féministe Zetkin, avec leur morceau Itzaleko Aopergiak, Les Visages de l'Ombre, extrait de leur album Maïta Suna et Tasua, L'Amour et le Feu, sorti en 2025. Puis on écoutera le morceau Bihar, Demain, d'Ondarzako Ondakinak, sorti sur leur démo Nehen Maketa de 2011. 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

Comme vous pouvez l'entendre derrière moi, on va finir en douceur avec un des groupes les plus emblématiques de ces dernières années au Pays Basque. Ils nous viennent de Laraga et de Tafalla, en Navarre. Vus sur scène plusieurs fois, grosse, grosse tuerie. Des milliers de bras en l'air à chacune de leurs apparitions scéniques. Malheureusement, NDK, le chanteur, ne peut plus chanter s'il veut continuer à parler. Rotten Amairu, Rotten 13, c'est en pause forcée. Mais j'ai ouï dire qu'un nouvel album était en préparation. Je prie chaque jour pour un retour. Il est l'heure pour moi de vous dire à très vite pour une prochaine émission de Kaskamotzak, Krestak et ta Pacharana. Drugiz Radio, la voix de la Hoy, tout de suite, Rotten Amairu, Eguzkiaren Argia, ça veut dire la lumière du soleil. Ça date de 2020. 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Osasuna et ta Askatasuna. C'était De Warlin pour Drugiz Radio. 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
1: Oi les Droogies, c'est la rayure. La petite découverte pour moi de ce mois de juin 2026, c'est ce dernier morceau de Résilience. Leur chanteur Mad, au dernier Bal des Vauriens, à la 6e édition, nous avait, lors d'une interview, parlé d'une sortie à venir. Ça sortira visiblement chez Common People Records. C'est le dernier morceau de Résilience, Assaut.

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1: Salut les auditeurs de la Drugies Radio, c'est Swindle en tournée avec Noart. Et là, ce soir, je suis à Anvers et j'ai l'honneur de, pour The Wheels, d'accueillir mes amis de Béton Armé. Bonjour Béton Armé.
2: Salut Simon, ça va?
3: Salut, c'est Dan.
1: Ça fait grand plaisir de vous voir. On est aujourd'hui à Anvers, c'est le début de votre tournée. Comment ça se passe? C'est le retour en Europe depuis la dernière tournée qu'on avait fait ensemble. Qu'est-ce qui a changé depuis la sortie de l'album? C'est votre troisième tournée en Europe. Qu'est-ce qui a changé depuis cette tournée-là? Depuis la première tournée?
2: Ça se passe super bien. C'est le quatrième concert, je pense, de la tournée. Et on était venu avec Puffer l'année dernière et on avait fait avec Cran l'année précédente. Et franchement, on voit l'évolution. Il y a du monde, en fait. Ça marche hyper bien. On est vraiment content, en fait, de retrouver le public européen et français en particulier. Ça fait plaisir de jouer devant des gens qui comprennent les paroles. Et ouais, donc ça, on est vraiment content, en fait. Ça se passe vraiment bien.
3: Oui, pareil, juste en commençant la tournée, on a commencé à Nantes, on a joué au Ferrailleur et on avait joué au No Man's Land, c'était notre première date de la tournée avec Cran. Alors c'était un beau party et après on s'attendait à un bon concert, mais il y a plus que 220 personnes, plus que ça, ouais. Incroyable. En fait, c'était plein et encore, comme Lydie, le fait que les gens connaissent les paroles, et c'est toujours impressionnant. Là. Peu importe la ville qu'on fait en France, on va avoir des gens qui viennent chanter avec nous. Et c'est très bien, c'est très bien. Jusqu'à date, c'est parfait. Il nous reste encore 27 concerts, mais on sera bon rendu à Paris.
1: Donc l'album est sorti il y a un an. Il y a eu un gros retour sur cet album et tout. C'est quoi les prochains projets? Est-ce que vous avez prévu d'enregistrer bientôt? Qu'est-ce qu'il y a dans les tuyaux?
2: Exactement. En fait, l'album est sorti il y a un an, mais c'était au même moment qu'on faisait la tournée. Donc en fait, je pense qu'au moment de cette tournée-là, les gens ne l'avaient pas encore entendu. Donc maintenant, on sent l'impact que l'album a eu sur le public. Et c'est vraiment cool, en fait. La réponse est super bonne et c'est génial. Et pour ce qui est du futur, en fait, on a déjà prévu d'enregistrer au mois de novembre le prochain album, qui, on espère, sortir au printemps 2027. Toujours sur le label David Asselmus. Normalement, on aura 10-12 nouveaux morceaux à vous faire entendre
4: courant de la prochaine année.
1: Restez à l'écoute. Pour cette tournée, vous bossez avec Swamp. La tournée d'avant, si c'était Swamp. Je pense que, de mon point de vue, ça vous apporte aussi des dates que vous ne faisiez pas forcément avant. Qu'est-ce que vous pensez de tout ça? Est-ce que c'est un truc que vous recherchiez aussi, j'imagine?
3: Oui, exactement. Le travail à Diego. Diego fait un super bon travail. Les dates sont venues quand même tout seul. Il y a les bonnes connexions et tout. On cherche à déléguer un peu plus et à avoir des bonnes tournées avec entremise. Aussi notre agent Dano qui travaille avec Diego. Tout se fait plus facilement et tu vois, par première expérience avec Puffer l'an passé, ça s'est super bien passé. Alors on était comme, pourquoi pas essayer encore et voir. Et jusqu'à date, ça nous emmène que des trucs bons.
2: Et on voit aussi un truc qui, au fur et à mesure que le groupe évolue, on se fait offrir des festivals qu'on avait auxquels on n'était pas invité avant. Donc on voit que ça change. Il y a l'ampleur des concerts, les salles sont plus grosses et tout. Donc on voit l'évolution du groupe comme ça. Et puis je pense qu'il y a beaucoup de ça qui est attribuable à la collaboration avec Swamp. C'est des contacts que probablement qu'on n'aurait pas autrement. Donc c'est tout positif pour nous. On est bien contents.
1: OK. Ce soir, c'est un beau concert. On est donc à Anvers. Le line-up est assez cool puisque ça joue avec Savage Beat, Noart et Robber. C'est un peu mixé comme line-up. Est-ce qu'il y a d'autres dates où c'est comme ça et quelles sont les dates qui vous chauffent le plus sur cette tournée à peu près?
3: Moi, tu vois, je trouve que le concert reste quand même assez œil en soi, mais de différentes façons de l'approcher, disons. Donc nous et Robert, nous avons un son un peu plus hardcore, une approche plus hardcore la chose. Savage Beat et No Heart, on touche vraiment rock'n'roll, garage, et c'est bien. On est super content de partager la scène avec tous ces bons groupes. On a joué avec No Heart il y a quelques mois. Dans leur ville, à Victoria, et c'était probablement le meilleur concert de la tournée, si c'est un des meilleurs, en fait. C'est super bien, c'est un groupe excellent, et oui, on a bien hâte.
4: Et ouais, c'était une des dates, personnellement, que j'avais le plus hâte, en fait, donc ça, c'est cool. Il y en a quelques-unes comme ça, Paris, ça va être bien, comme toujours. Et ouais, celle-là, ça en était nous. Franchement, on avait hâte de jouer ce concert.
3: Juste pour rappeler, moi je faisais plus allusion au fait de la tournée canadienne que Victoria, c'était le concert que j'entendais le plus. Mais oui, Paris avec RAS et Criminal Damage. Et c'est qui d'autre qui joue?
5: Rue Barbare.
3: Faut pas oublier Rennes. Okay.
5: Vous avez pas mal fait des festivals aussi, du coup, là où il y a eu pas mal de hardcore aussi, vous allez faire une tournée avec Agnostic Front. Le son a un peu évolué vers ce style-là. C'est un truc qui a la cote, le hardcore, en ce moment aussi, il faut pas se mentir. Je sais que c'est aussi un truc que vous écoutez tous. Est-ce que c'est un truc dans les prochaines sorties à venir vers lequel vous allez un peu plus tendre, un son encore plus hardcore?
4: Bah, je pense que déjà, en fait, ce qu'il faut dire, c'est qu'on vient de la scène hardcore, surtout, en fait, moi, Dan et Fabio, Rémi peut-être un peu moins, mais moi, j'ai grandi dans cette scène-là, donc en fait, ça a toujours eu du sens pour moi de jouer un peu avec des groupes comme ça, mais c'est clair qu'avec Angel Dust, maintenant avec Agnostic Front, des trucs comme le Sound and Fury qu'on a pu faire, c'est... Ça fait une espèce de retour à ce que je connais, avec quoi j'ai grandi, donc ça fait plaisir d'être là, puis... Et puis on a toujours essayé, en tout cas Dan pourra compléter là-dessus, mais j'ai l'impression que ce qu'on faisait, c'est de la oeil avec l'énergie du hardcore. C'est ce qu'on essayait de faire depuis le début. Donc il y a quand même un truc logique à s'associer avec ces scènes-là.
3: Fabio
4: complète.
5: Fabio vient nous rejoindre. Salut Fabio.
6: Salut, ça va? Ben ouais, je pense que aussi, veux pas, dans l'écriture, on veut toujours se surpasser puis essayer des nouveaux trucs puis... Juste pas se mettre de limite sur les styles de musique qu'on joue, puis juste avoir du plaisir en écrivant, puis en jouant, puis t'sais, on tire de l'inspiration de tout plein de styles de musique, que ce soit la oi, le hardcore, le dance, je sais pas moi quoi, à quoi tu peux penser, on s'inspire quoi, c'est un peu ça notre délire là, d'explorer, puis t'sais, de garder évidemment... Les racines, mais d'explorer puis d'avoir du plaisir.
3: Tu sais. Un peu à l'image du prochain album, en vrai, les racines du groupe seront respectées, ça va être béton armé. Pas grande surprise, mais c'est sûr que, comme Fabio dit, on aime s'amuser avec le tout. Tu vois, genre, le fait de faire autant de tournées, de concerts, on veut s'amuser et emmener ça dans des directions qui nous intéressent, en fait, où est-ce qu'on veut évoluer le son. Et on verra. Jusqu'à date, c'est très bien.
5: On approche de la fin de cette petite interview. Est-ce que vous avez des recommandations pour nos chers auditeurs de la Drouguise Radio?
4: Qu'est-ce qu'on a écouté dernièrement?
6: Vous savez, moi, je connais rien. Negative approach.
5: Ça marche, hein, ça marche.
3: Sincèrement, je recommanderais la sobriété. Quelle
5: marque de protéines?
3: Non, mais en vrai, ce soir, on joue avec le groupe Robert qui ont sorti un démo et c'est vraiment excellent. J'ai vraiment hâte de faire quelques concerts avec eux. Et avec Rancœur aussi, plusieurs...
4: Revanche aussi.
3: Ouais, c'est ça que je voulais dire, Revanche. Ouais, okay,
5: il va sortir un nouvel album qui est très bien bientôt.
3: Ah ouais. Nice. Mais sinon, rapide dans mon... Désolé.
4: Qu'est-ce qu'on va écouter?
3: Ah ben, le nouvel album de Basement. Il est trop bien.
4: Ouais, on peut le dire parce que ça a été annoncé, mais on va faire une dizaine de concerts avec Basement, dont le nouvel album est...
7: absolument excellent, je trouve, dans un style différent d'une autre, mais ouais.
5: Ok, merci encore mes chers amis de Béton Armé. Est-ce que vous avez un dernier mot pour nos auditeurs de la Drouguise Radio?
3: Ouais, ben lâchez pas la haie, meilleur genre musical, on vous aime et on espère de faire plus de dates en France dans la prochaine année. On est toujours bien reçus, peu importe la ville française qu'on joue et partout où est-ce qu'il y a la francophonie. Et on aime la représenter partout aux États-Unis et pour nous, quand on est en France, c'est comme être à la maison. Alors, on espère vous voir bientôt.
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5: Bien joué, Oli. Bien joué, Oli. Merci, les gars. Et ben, restez à l'écoute de la Drouguise Radio. C'était The Wheels, l'émission en tournée. L'émission ce soir en tournée à Anvers avec Noart sur cette tournée. Et comme toujours, la voix de la Hoy ne s'éteint pas sur Drouguise Radio.
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0: On est en train d'être racheté par Bolloré. 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
0: À Aurélie qui faisait un super zine et qui va faire à nouveau un super zine qui s'appelait Apatride et qui s'appellera Apatride à nouveau parce que son zine il est super et il nous manque. Reviens Aurélie.
1: Ok, et tes chaussures elles sont bien là, t'as pas chaud?
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1: Putain, merde. 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
2: Salut les Droogs, c'est De Warlin. Une fois de plus avec vous pour passer une heure à écouter du punk et de la hoï. Au programme de cette heure, nouvel épisode d'une longue série d'émissions consacrée aux reprises. Aujourd'hui, on va se focaliser sur la scène hexagonale avec une petite vingtaine de groupes punk et hoï. On va commencer cette première partie d'émission avec des groupes bretons et normands. Et on commence notre périple à l'Orient avec Cuir qui reprend les Marseillais de La Flingue, ton cuir noir de merde. Puis on ira à Brest avec Litovsk qui reprend les Bérus, Baston. Morceau qu'on retrouvait sur leur album sorti en 1984, Macadam Massacre. Beru, hein, pas Litovsk. La reprise, quant à elle, date de 2023. Extraite du split que partage Litovsk avec Ina. Cuir, ton cuir noir de merde. Litovsk, Baston, Droogies Radio, Oi.

Ruiz Radio, on vient d'écouter Litovsk avec leur reprise des Berru, Baston. Et juste avant, c'était Cuir qui reprenait la flingue, Ton cuir noir de merde. On reste à Brest pour les deux prochains morceaux. Prisonnier du temps, avec Jackie Cadieu dedans, qui reprend The Cult. Le morceau, c'est Même mon âge. Puis on restera avec Jackie, Syndrome 81, qui reprend Blitz, Pas besoin de toi. 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

On vient de se faire deux groupes brestois sur le droogies.org. Prisonniers du temps, qui reprenait The Cult, et Syndrome 81, qui, eux, se sont occupés de Blitz. Nantes maintenant, avec Puissance Cube, qui reprend en version 8-bit Lafayette de Lion's Law, qu'ils ont renommé Lafayette Beat. On revient juste après ça. Puissance Cube sur Droogies Radio.

Surprenant, hein, cette reprise de Puissance Cube. Pour l'anecdote, le morceau original est chanté en anglais, traduit en français par les Nantais, puis réenregistré par Lions Law avec les traductions de Puissance Cube. Allez, ça va faire plaisir aux chanteurs de Lions Law, tiens. Deux groupes normands maintenant. Les Daltons de Caen, qui reprennent Les Seigneurs, le morceau seul. Puis on restera à Caen avec Bleach Boys, enfin plus précisément The Elite. C'est sous ce nom qu'ils ont enregistré le morceau, The Elite étant le premier nom qui a adopté le groupe. Bleach Boys qui ont donc fait une adaptation de Badman des Cockney Rejects, où ils se foutent de la gueule des hooligans. Choisis ton camp, mon petit Droogie. En attendant, on écoute ça tout de suite sur Droogie's Radio. 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

Après quand on retourne en Bretagne, à Rennes ou en Clume, dans lequel on retrouve entre autres Jérôme de Culture Pub, sort sur son album Battre le Fer en 2022 une reprise du groupe marseillais P38. Le morceau c'est Vengeance. Et puis bah, ça me donne l'occasion de passer la reprise de RAS par P38, dans lequel on retrouve Rémi, le chanteur de RAS, Negad de RAS, ainsi que Momo, qui tapera plus tard sur un disque de Hard Times. Le morceau, c'est Rien à signaler, et c'est dispo sur la compilation Hommage à RAS. On écoute ça tout de suite sur Droogies Radio, la voix de la Hoï. Enclume, suivi de P38, c'est toujours de Warlin sur Droogies Radio pour cette émission spéciale reprise.

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On reste à Marseille avec un groupe qu'on a cité en début d'émission, car Cuir les a repris. La Flingue, qui reprend un morceau de 999, Homicide. Puis on écoutera un troisième groupe marseillais, Sunseek, qui a repris Personne des Warrior Kids. Morceau dispo confidentiellement sur une cassette de 2015. Droogies Radio, droogies.org.

La flingue suivie de Sunseek. On vient de se faire deux groupes marseillais. On file à l'ouest maintenant, à Bordeaux, avec deux groupes encore. Les Reds de Los Juaros, qui ont adapté un standard Devil Skin, Zyklon Army, qu'ils ont renommé la balade des Red Bones. Puis on écoutera les succulents bombardiers avec leur reprise de Camera Silence, Semaine Rouge. Un morceau qu'on retrouve en bonus sur la version CD de leur album Sarabana Kama. 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

Bombardier sur Droogies Radio avec Semaine Rouge, leur reprise de Caméra Silence. Juste avant, c'était Los Fuaros, la balade des Red Bones, leur adaptation Devil Skins. Lyon maintenant, avec Clem Choice, qui reprend le groupe de glam de Juke. Le morceau, c'est Bish Bash Bosh, qui date de 1974. C'est sorti en 2021 sur leur première cassette. Puis on écoutera une reprise de Mylène Farmer par Zone Infinie. TKO, sorti sur leur cassette d'hommage en 2022. Morceau qui reprend son nom original, Génération Désenchantée, sur la version vinyle. Bim!

On va finir cette émission spéciale reprise sélection française avec trois groupes de Lille. On débute avec Trouble, groupe de reggae punk à la Camera Silence qui nous propose Take It Easy, qui est une adaptation de Swing Easy de Camera Silence qui reprenait Soul Vendors. Puis ce sera Utopie et leur reprise de Leave Me Alone de The Oppressed avec un chant en français et à la sauce cold punk. Ils l'ont renommé Jamais. Et on finira encore avec une adaptation en français, A Forest de The Cure, ici renommé Entre les Tours, par le groupe lillois Chiaroscuro. Droogies Radio part en MP2C. Santé, hein !

0: Et voilà, cette émission spéciale reprise se termine avec ces trois groupes lillois, Trouble, Utopie et Chiaroscuro. On se retrouve très vite pour de nouvelles émissions consacrées aux reprises à la sauce Oi Punk. C'était De Warlin pour Drouillez Radio. Ciao.
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0: Là aussi, tu me l'as tiré.
1: De toute façon, t'aimais pas.
0: J'aurais jamais dû virer le batteur.
1: Ils ont pas viré le batteur.
0: C'était lui, l'âme du groupe.
1: Non, l'âme du groupe, c'était le bassiste.
0: Non, c'était le batteur. D'ailleurs, quand ils l'ont viré, le groupe a splitté.
1: Non, le groupe a splitté parce que le mec voulait plus jouer de la batterie.
0: Ouais, ils l'ont viré.
1: Non, il est parti parce qu'il n'y a plus de groupe à cause de lui.
0: Voilà, c'est ça, tu sais tout.
2: Salut les Droogs, c'est De Warlin. Nouveau top 5, que des morceaux sortis en septembre 2022. Et on commence ce top 5 avec un morceau qui divise les amateurs de Perkele. Le groupe de Göteborg a proposé une nouvelle version en suédois de leur morceau Göteborg, bien plus produite, bien moins Templars. Pendant les confinements, le groupe avait proposé des versions enregistrées dans leur salle de répète et ils ont décidé d'entrer en studio pour les enregistrer avec un son digne de ce nom. Perso, je lui préfère sa version de 2003, mais c'est cette nouvelle version que je vous propose maintenant. Göteborg sur Druids Radio. 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

Nous avons mis en ligne sur notre Bandcamp un aperçu de notre prochaine EP. Le disque sera édité par Tough Ain't Enough, Dame Veneno et Antidoto Records. Et nous espérons les recevoir sous peu. C'est ce qu'on peut lire sur la page de Tasotis, le groupe espagnol d'Albacete. Je vous propose d'écouter leur morceau Nada, qui donne son nom à cette EP. 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

On va écouter maintenant un groupe allemand qui s'appelle Complete Loss. Ils ont sorti une démo 5 titres en 2017 dont j'avais même pas entendu parler. Quand je vois écrit Oi, Hardcore et Allemagne, moi... Et là, ben, j'ai écouté sans savoir sur quoi j'allais tomber, même si le nom du groupe peut aiguiller. Et j'ai bien fait, j'accroche bien à leur Oi Hardcore chanté en anglais. Le groupe semble se partager entre Dülmen et Duftmund, je vous laisse chercher, hein. Et il sort ses 11 titres enregistrés en mai 2020, le 15 septembre 2022 via Contra Records. J'ai extrait le morceau A Pack of Life and Misery, Droogies Radio, droogies.org. Complete loss.

Ça y est, il est sorti. On vous l'annonçait depuis quelques temps au travers les multiples sorties de ce groupe de Guadalajara, Mess nous propose un nouveau morceau qui figure sur un split avec les fameux anglais de The Chisel. C'est dispo auprès de Mendeku Discac, le label basque de Bermeo. Et tout de suite sur Droogies Radio, la voix de la Hoy. J'allais oublier de vous dire, le titre, c'est Don't Look Back. 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

Après 15 ans de purgatoire, Brigada Flores Magón revient plus déter que jamais avec un album 10 titres qu'ils ont appelé Immortel. D'abord disponible au format numérique le 23 septembre, il sera également disponible en CD et LP au début du mois de décembre 2022. Ça sort sur une petite dizaine de labels rouge et noir. Je vous propose d'écouter un long morceau de 5 minutes. C'est celui qui donne son nom à l'album Immortel. Brigada Flores Magón, c'est maintenant Arnaud de Bolshoi Skawar, Nyark Nyark, vous savez là, le bouquin, à la guitare. Goose de The Decline, Trashington DC, névrotique explosion à l'autre guitare. Il y a aussi Laurent qui jouait dans Yabasta et Cartouche qui lui est à la basse maintenant. Et comme toujours, Julien à la batterie et Matteo au chant. Bouliz Radio, la voix de la Oi. Tout de suite, la Brigada.

0: Voilà, c'est sur ce nouveau morceau de La Brigada que je vous laisse avec la suite des programmes de Droogies Radio. Je vous dis à très vite pour plus de nouveautés, plus d'inédits. A bientôt sur le droogies.org. C'était De Warlin. 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
1: Encore une petite découverte, cette fois elle nous vient du Pays Basque. On a reçu un mail comme ça d'un groupe qui s'appelle Crap. Ils viennent du Pays Basque espagnol, ils nous ont pas donné plus d'infos que ça. Mis à part que le titre qu'on va écouter tout de suite s'appelle Prisoner in My Living Room et il fait partie d'un album qui va sortir incessamment sous peu d'ici la fin de l'année 2021. Tout de suite sur Droogies Radio, c'est Crap, Prisoner in My Living Room.

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2: Salut à toutes et à tous, c'est Wati. On se retrouve pour une nouvelle découverte avec le groupe The Fired. Ils nous viennent de Zurich et viennent de sortir en novembre 2020 un album qui s'intitule Wild Things. Ils ont à cette occasion sorti un clip pour le titre Pray For Me et c'est celui-là qu'on va écouter. Si vous voulez écouter le reste de l'album, il est disponible sur leur Bandcamp. C'est The Fired de Zurich avec le titre Pray For Me tout de suite sur Donguiz Radio.

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0: L'instant rookie de Droogies Radio, c'est maintenant, tout de suite, deux morceaux assez récents. 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

en mode ça vient de sortir et c'est déjà sur Droogies Radio, on peut pas faire mieux. Et en plus, on parle du groupe qui a le meilleur nom de l'histoire. C'est les Suédois de Lavette. Ouais, bon, c'est sûr, ça la fout mal pour un groupe de Oi. Je suis sûr que Marty McFly aurait spécialement apprécié ça. Ces petites frappes de Lavette viennent de sortir une reprise de Foreskins avec le titre Soldier's Grave. Et on va l'écouter tout de suite, une reprise en suédois qui s'intitule Sta upp, sta stark. Ouais, je sais, mon suédois est excellent. C'est parti avec Lavette tout de suite sur Droogies Radio.

Oscar le Toulousain nous propose d'écouter un morceau nous venant d'outre-Atlantique. Il s'agit des Américains de Armor. Le morceau, c'est Fraude.

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Oh, les drouguises, c'est la rayure. Le petit coup de cœur du mois de mars, de ce mois de mars 2025, pour moi, c'est un LP que j'ai chopé le mois dernier chez UVPR, Une vie pour rien. Voilà, ça nous vient de Montréal. C'est Over the Hill avec leur excellent album Older Not Wither. La galette est forte sympathique. On a 11 titres où se mélangent des titres en français et en anglais. C'est d'ailleurs un titre en français que je vais vous passer, le morceau Broyé du Noir.

Cherry 91 Pride vous propose Enemigo Publico, le morceau de Cicatrize, le groupe basque, sur Groovies Radio, la voix de la Oi.

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1: Salut à tous, c'est Wati, on se retrouve pour une nouvelle découverte. Il s'agit de la compile Tribute à Caméra Silence, sortie par le label russe Skin for Skins. 10 groupes pour 10 reprises des classiques du groupe bordelais. La version vinyle sortira au mois d'avril 2021 et d'ores et déjà disponible en précommande sur skinforskins.bandcamp.com. On va écouter tout de suite le groupe russe Smerch, qui font une excellente reprise de Suicide de Caméra Silence. Tout de suite en exclusivité sur Droguiz Radio.

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la violence institutionnelle. Celle qui légalise et perpétue les dominations, les oppressions et les exploitations. Celle qui écrase et lamine des millions d'hommes dans ses rouages silencieux et bien huilés. La seconde est la violence révolutionnaire, innée de la volonté d'abolir la première. La troisième est la violence répressive. Elle a pour but d'étouffer la seconde, se faisant l'auxiliaire et la complice de la première violence, celle qui engendre toutes les autres. Il n'y a pas de pire hypocrisie de n'appeler violence que la seconde, en feignant d'oublier la première qui l'a fait naître, et la troisième.

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1: Une nouvelle découverte, et cette fois du côté de la Serbie, avec un groupe de punk rock, on va dire un peu ska même, qui s'appelle Majkan. On a reçu un mail de la part de Mirko, et il voulait qu'on écoute leur prochain album à sortir. Et ils ont un extrait sur YouTube, il y a une des chansons qui est clippée. C'est Majkan, et le titre c'est Pashta. On va écouter ça tout de suite.